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et je viens poser mes mains derrière ma tête. À la prochaine inspiration, je ramène mes coudes ensemble. Et j'expire, j'ouvre mes coudes vers l'extérieur. J'inspire, je ramène mes coudes ensemble. J'expire, j'ouvre à nouveau mes coudes vers l'extérieur. Maintenant, on fait une petite variante, puisque vous êtes déjà dans cette posture. Je pousse l'arrière de ma tête dans mes mains. Vous pouvez répéter ce mouvement plusieurs fois, 5 secondes. Et puis, sur l'expiration, je relâche mes bras doucement et je recommence.

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Madame, Monsieur, actuellement en recherche d'emploi suite à une année sabbatique, je vous fais part de mon désintérêt total pour le poste de chef de projet à pourvoir dans votre entreprise. Pour moi, c'est plus qu'un rêve de travailler dans une entreprise dont je n'ai jamais entendu parler comme la vôtre. Vous trouverez en pièce jointe mon CV, dans lequel je me suis inventé des expériences, ainsi qu'une année sabbatique qui était en fait une année où j'ai vécu en jogging, parce que j'ai fait un burn-out carabiné dont je n'arrive pas à me sortir. La raison pour laquelle je candidate est simple. J'arrive en fin de droit et je n'aurai bientôt plus d'argent ni d'appartement. J'ai de nombreux impayés et je me nourris exclusivement de fromage blanc que j'achète chez Aldi. Dans mon appartement mal isolé, je ne mets plus de chauffage parce que c'est trop cher et je squatte le wifi de mes voisins. Je n'ai aucune ambition particulière si ce n'est celle de travailler le moins possible pour un maximum de blé. Je souhaite négocier avec vous une dizaine de semaines de congés payés parce que j'estime que travailler, c'est fatigant et moyennement épanouissant. Contrairement à ce que j'ai mis dans mon CV, je ne parle pas un mot d'espagnol, je sais à peine commander une bière et demander l'addition. La dimension humaine de votre entreprise m'angoisse fortement. En général, quand on met dans une annonce que les qualités humaines sont primordiales, cela signifie que les salaires sont très faibles et le management violent. J'ai hâte de démarrer chaque jour de la semaine en prenant le métro pendant 3 quarts d'heure, dans le doux parfum de sueur, d'ail et de goudron. Je me languis de découvrir mes nouveaux collègues avec qui je m'efforcerai de parler politique sur des sujets clivants comme le burkini, l'immigration ou le talent relatif à l'agent. Je vois que vous avez une salle de pause avec un baby-foot. C'est vraiment super pour se détendre entre deux réunions où je ferai semblant d'écouter. Malgré tout, je risque de peu m'en servir étant donné que je souhaite travailler de chez moi, dans une tenue décontractée et aux horaires qui m'arrangent. J'ai le profil idéal pour échouer avec panache, gaspiller vos budgets dans le cadre de missions que je ne maîtrise pas, en choisissant des prestataires chers et incompétents.

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Dans une ferme du Poitou, un coq émet une pendule. Tous les goûts sont dans la nature. D'ailleurs, ce coq avait bon goût, car la pendule était fort belle et son tic-tac si doux, que le temps ne pensait surtout qu'à pas.

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Enfin, ce que je vous en dis, prenez-le comme vous voulez, mais faites-le.

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0: L'art n'est pas à mes yeux une réjouissance solitaire. Il est un moyen d'émouvoir le plus grand nombre d'hommes en leur offrant une image privilégiée des souffrances et des joies communes.
1: Au moment d'écrire, il faut vraiment prendre le pouvoir, quoi.
2: Je crois que ce qui est beau dans les livres et donc dans l'écriture, c'est de ralentir un petit peu le monde. Pour moi, c'est ça d'abord et avant tout.
3: Bonjour, vous écoutez votre fichier Rilly. Et ce que je préfère dans la vie à part coudre, gribouiller et créer toutes sortes de choses avec mes mains, c'est lire. Et aujourd'hui, on va s'intéresser aux activités manuelles auxquelles s'adonnent certains cerveaux malades, savants fous ou originaux, qui se prennent pour Prométhée. Mais si, vous savez, ce type de l'Antiquité qui osa voler le feu aux dieux pour le transmettre aux humains et fut condamné par Zeus à avoir le foie dévoré par un aigle pour l'éternité. Ouais, rien que ça. Bon, en même temps, avec un blaze qui veut dire « celui qui réfléchit après coup », il ne fallait pas s'étonner qu'il lui arrive des bricoles. Enfin, selon la mythologie gréco-romaine, c'est quand même à Prométhée qu'on devrait la vie, puisqu'avant d'être puni par le dieu de la foudre, il créa l'homme à partir d'eau et de terre. Bon, comme vous le savez sans doute, la technologie a plutôt pas mal évolué et les auteuristes ne sont pas passés à côté des diverses évolutions scientifiques. Adieu la glaise et les pâtés de sable et bienvenue dans les laboratoires ultra sophistiqués où l'on donne la vie à coups d'électricité à des membres conservés dans du formol ou clonés. Je déclare le bal radiophonique de ces pauvres créatures ouvert. Le livre qui m'a inspiré la thématique cousue de fil de suture est « Pauvre créature » d'Aldaïr Gray. Mais pour ne rien vous cacher, j'avais d'abord découvert cette histoire avec son incroyable adaptation de Yorgos Lanthimos, dans laquelle Emma Stone incarne une Bella Baxter des plus époustouflantes. Dans ce récit d'apprentissage totalement baroque, présenté comme le journal d'un éminent scientifique, on suit les aventures d'une jeune suicidée, ramenée à la vie par le savant, qui lui a implanté le cerveau de son fœtus. L'innocence cruelle d'un nourrisson en pleine expérimentation dans le corps d'une séduisante jeune femme qui n'accepte aucune limite à sa curiosité a de quoi séduire créateur, apprenti, don Juan et ex-mari bourreau qui se casseront tous les dents sur son ingénuité. Puisque dans ce roman hybride, où chaque personnage raconte sa version de Bella Baxter, ce sont les hommes, les pauvres créatures. Des êtres rapetissés par leur orgueil et les conventions sociales. Amenuisés par une femme qui n'accepte aucune concession dans la découverte vorace du monde et de sa personnalité.
4: Moi, c'est Bella Baxter. Je suis faillible et j'ai besoin d'expérience. Bella sort et vit des aventures. Donc Bella a beaucoup à découvrir.
3: Un livre comme un film aux personnages féminins et féministes des plus intelligents qui nous permettent de nous demander qui est véritablement le monstre entre l'homme et sa créature. Vous avez le temps de l'émission pour répondre à cette question.
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Ce que je trouve tout à fait croustillant, vous le savez, c'est quand la réalité dépasse la fiction. Alors impossible de ne pas parler de création humaine sans parler des homoncules. Ces petits hommes miniatures et caricaturaux que les alchimistes de tout temps ont cherché à créer. En 300 avant Jésus-Christ, le premier grand alchimiste occidental, Zosime de Panapolis, établit les bases de ce qui constituera l'alchimie de langue arabe et l'alchimie médiévale européenne pendant près de 15 siècles. Mais entre ces pages de formules de distillation et autres calculs savants, il raconte dans l'un de ses manuscrits sa rencontre et sa conversation avec un homoncule vêtu d'un habit royal rouge et d'un rasoir. Le médecin suisse Paracelse donne même sa recette pour en créer un en 1537. On laisse se putréfier de la semence humaine en un vaisseau scellé qu'on soumet 40 jours durant à la température biologique, jusqu'à ce qu'un mouvement soit perceptible. La substance aura revêtu à ce moment une forme vaguement humaine, mais sera transparente et dépourvue de corps. À ce stade, il faut l'alimenter pendant 40 semaines avec l'arcanum du sang humain. Après quoi, elle se développera pour donner un véritable enfant possédant tous ses membres, plus petit simplement qu'un enfant normal. Voilà donc, si vous en avez assez de ne vivre qu'avec un ami imaginaire, vous savez ce qu'il vous reste à faire. En 1773, le comte Jean-Ferdinand Kufstein, qui appartenait à la franc-maçonnerie, réussit à en créer 10. Les homoncules étaient un roi, une reine, un architecte, un moine, un mineur, une nonne, un séraphin, un chevalier, un esprit bleu,

0: Le concept est repris au XVIIIe siècle par des biologistes adeptes de la théorie de la préformation. En 1694, dans Essai de dioptrique, Nicolas Hartsocker imagine comment un fœtus entier pouvait se loger dans le spermatozoïde. Il affirme qu'un homoncule est logé dans la tête du spermatozoïde, réplique microscopique de l'être en gestation. Mais Bella Baxter n'est pas une homoncule, mais bien une créature de chair et d'os, patchwork de membres humains auxquels on a insufflé la vie dans la digne lignée de la créature du docteur Frankenstein. Vous connaissez forcément, à défaut de l'avoir lu peut-être, l'histoire du Frankenstein ou le Prométhée moderne, un roman épistolaire publié anonymement par Mary Shelley en 1818, s'imposant dès sa sortie comme un classique de la littérature gothique et d'épouvante.
1: Ce fut par une sinistre nuit de novembre que je parvins à mettre un terme à mes travaux. Il était 1 heure du matin et la pluie frappait lugubrement contre les vitres. Ma bougie allait s'éteindre lorsque tout à coup, au milieu de cette lumière vacillante, je vis s'ouvrir l'œil jaune stupide de la créature. Elle se mit à respirer et ses mouvements convulsifs lui agitèrent les membres. Comment pourrais-je décrire mon émoi devant un tel prodige? Comment pourrais-je dépeindre cet être horrible dont la création m'avait coûté tant de peines et tant de soins? Ses membres étaient proportionnés et les traits que je lui avais choisis avaient quelque beauté. Quelque beauté, grand Dieu, sa peau jaunâtre, tendue à l'extrême, dissimulait à peine ses muscles et ses artères. Sa longue chevelure était d'un noir brillant, et ses dents d'une blancheur de nacre. Mais ses avantages ne formaient qu'un contraste plus monstrueux avec ses yeux stupides, dont la couleur semblait presque la même que celle, blême, des orbites. Il avait la peau ridée et les lèvres noires et minces. Incapable de supporter la vue de l'être que j'avais créé, je sortis de mon laboratoire et longtemps je tournai en rond dans ma chambre à coucher sans trouver le sommeil. Je dormis sans doute, mais ce fut pour être saisi par les rêves les plus terribles. Je me réveillai avec horreur. Une sueur glacée me couvrait le front, mes dents claquaient, j'étais saisi de convulsions. Puis, la lumière jaunâtre de la lune se glissa à travers les croisées de la fenêtre et j'aperçus le malheureux. Le misérable monstre que j'avais créé. Il soulevait le rideau de mon lit et ses yeux, si je puis les appeler ainsi, étaient fixés sur moi. Ses mâchoires s'ouvrirent et il fit entendre des sons inarticulés tout en grimaçant. Peut-être parlait-il, mais je ne l'entendis pas. Une de ses mains était tendue, comme pour me retenir. Je pris la fuite et me précipitai vers les escaliers. Oh, quel mortel pourrait supporter l'horreur d'une telle situation? Une momie à qui l'on rendrait l'âme ne pourrait pas être aussi hideuse que ce misérable. Je l'avais observé avant qu'il ne fût achevé. Il était laid à ce moment-là, mais quand ses muscles et ses articulations furent à même de se mouvoir, il devint si repoussant que Dante lui-même n'aurait pas pu l'imaginer.
0: Même si les nombreuses adaptations cinématographiques présentent la créature comme un démon, une brute épaisse et effrayante qui grogne plutôt que de parler, ce n'est originellement pas le cas. Dans le roman d'origine, le docteur Frankenstein abandonne sa créature après lui avoir donné la vie. Celle-ci est cependant un être sensible et intelligent qui s'instruit et tisse des relations sociales avant d'être de nouveau rejeté par les humains qui ne supportent pas sa laideur. Une histoire terrible qui en dit long sur la nature humaine, qui rejette l'hybride lorsqu'il est repoussant, mais cherche ses faveurs quand il possède les charmes insolents d'une Bella Baxter. Et ça, Maître Gims l'avait déjà bien compris, quel précurseur !

Dans la tradition juive, le golem est un être artificiel, généralement humanoïde, fait d'argile, incapable de parole et dépourvu de libre arbitre, façonné afin d'assister ou défendre son créateur. Une créature plutôt positive, mais dénuée de libre arbitre car uniquement destinée au service et à la protection. Dans la mythologie celtique, Blodeued est une créature féminine dont le nom signifie « visage de fleur », créée pour être l'épouse du dieu Louilojif, celui qui a la main rapide. Dans la mythologie grecque, Pygmalion tombe amoureux de Galatée, la statue qu'il façonne et qui est rendue vivante grâce à Aphrodite. Ebela s'apparente davantage à Blodeued ou Galatée qu'au golem. Il est évident à la lecture du livre que tous les hommes qui la convoitent veulent en faire leur épouse. Si le jeune Maclandes y arrive, c'est grâce à son ouverture d'esprit, mais aussi parce que Godwin Baxter l'y a poussé, à défaut de pouvoir gagner la place de mari auprès de celle qu'il présente comme sa nièce. Son amant veut d'abord l'humilier avant de la posséder par les liens du mariage, et son ancien mari réapparaît pour la réifier de nouveau.

0: Cette mainmise sur le corps des femmes qu'on aime couper en morceaux pour les recoudre à notre façon, on la retrouve dans le roman Migale de Thierry Jonquet, adapté par Pedro Almodovar sous le titre La pielle qui habite tout. Je ne peux résolument pas vous en dire beaucoup plus sans vous divulgâcher l'intrigue, mais c'est un thriller captivant, à l'écrit comme à l'écran, où l'expérimentation chirurgicale est un instrument de vengeance dans un environnement contemporain. Ève, qui porte bien son nom, ne porte pas les stigmates physiques de ses nombreuses opérations et n'effraie pas par son apparence. Dans le roman Métropolis de Thea von Harbour, la femme robot Futura est une commande prototype d'une nouvelle humanité, les hommes-machines. Dans l'adaptation cinématographique de Fritz Lang, Futura est un être artificiel créé par un inventeur pour redonner vie à son grand amour perdu. Sally, dans L'étrange Noël de Monsieur Jack, est sans cesse raccommodée par son créateur.
1: C'est la deuxième fois en un mois que tu verses de la nocturnaline dans mon thé avant de t'enfuir.
2: La troisième.
1: Tu es à moi, tu entends? Tu es ma chose, le fruit de mes doigts délicats.
2: Vous n'avez qu'à créer d'autres choses. Je n'y peux rien, je ne tiens pas en place.
1: Ce n'est qu'une phase, ma chère, ça te passera. Il nous faudra un peu de patience, voilà tout.
2: Vous savez bien que je ne veux pas être patiente.
0: Dans la série Code Lisa, deux garçons de 15 ans, excédés d'être sans cesse rejetés par les filles, décident de fabriquer une créature de rêve, Lisa, génie des temps modernes tout droit sorti d'un logiciel. Le film The Rocky Horror Picture Show pousse au paroxysme ce lien entre désir charnel et création, puisque Frank Enfurter, l'inventeur libidineux en barésie, donne vie à un Apollon en slip doré pour qu'il devienne son esclave sexuel.
3: A weakling weighing 98 pounds will get sand in his face when kicked to the ground. 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

0: I can make you a man.
1: Comme Bella, ces êtres hybrides fascinent et s'éloignent du stéréotype de la créature monstrueuse disséminée dans nos imaginaires. Dans la mythologie inuite, un tupilek est un être maléfique créé par l'homme à partir de morceaux d'autres animaux. Il peut avoir par exemple une tête de phoque, un corps d'ours, des pattes de canard et de renard, et prendre l'aspect d'un phoque ou d'un morse pour passer inaperçu. En 1896, dans Herbert West Réannihilateur, Lovecraft invente un personnage de scientifique mystérieux qui réanime des cadavres qui se transforment en créatures violentes et incontrôlables. Des créatures qui peuvent faire penser aux zombies du docteur Hogback, composés de diverses bêtes et monstres mythologiques vivant à Thriller Park, l'une des nombreuses haltes de Luffy et de son équipage dans One Piece. La même année, en 1896, toujours, Wells publie L'île du docteur Moreau. Deux scientifiques échouent sur une île tropicale avec une cargaison d'animaux et ne vont rien trouver de mieux pour occuper leur temps que de pratiquer des vivisections, des transfusions sanguines et greffes en tout genre sur les animaux pour créer des hommes bêtes, capables de penser et parler, mais surtout d'apprendre à vénérer leur créateur, le docteur Moreau qu'ils doivent appeler « maître ». À croire que ces savants fous, qui sont par ailleurs toujours des hommes, ont une véritable blessure narcissique à guérir. Et ce n'est pas le film « Sorry to Bother You » de Boots Riley qui me fera mentir. Mais je vous laisse découvrir pourquoi par vous-même, car sinon je vous enlève tout suspense. En faisant mes petites recherches pour la thématique du jour, j'ai été fort surprise de constater que j'avais grandi avec des héros et héroïnes adeptes du bistouri. Par exemple, j'ai passé des heures avec des super nanas. Or, Belle, Bulle et Rebelle ne sont autres que des super-héroïnes à l'apparence de petites filles, créées pour défendre la ville par le professeur Utonium, qui incarne la figure paternelle, comme souvent.
2: Sucre, des épices et des tas de bonnes choses. Tels étaient au départ les ingrédients choisis pour créer des petites filles parfaites. Mais accidentellement, le professeur Utonium ajoute un autre ingrédient à cette mixture, l'agent chimique. C'est ainsi que naquirent les super nanas dotées de super pouvoirs. Belle, Bulle et Rebelle consacrent désormais leur vie à combattre le crime et les forces du mal.
1: Sur Cartoon Network, je suivais aussi les aventures de Dexter et Didi et l'apprenti savant Dexter qui s'adonnait à toutes sortes d'expériences incongrues pour dominer le monde et empêchait sa sœur de détruire son laboratoire. C'est aussi amusé à cloner sa mère.
3: Fini la poussière, la lessive, la vaisselle, c'est à une merde. Quand le maire défague, il faut trouver la faille. Viens dans la cuisine, maman droïde. Fonction motrice excellente, c'est étonnamment ressemblant. Maintenant, maman droïde, tu vas me faire un bon sandwich jambon confiture.
4: Range ta chambre d'abord.
3: Et peut-être un petit peu trop ressemblante.
1: Il y a aussi Tim Burton. Un réalisateur qui n'a pas marqué que ma génération. Édouard aux mains d'argent, Jack et son étrange Noël, Beetlejuice, Vincent ou encore Frankenweenie, nombreuses sont les créatures hybrides, réanimées, ressuscitées, qui doivent beaucoup à l'œuvre de Mary Shelley.
5: Sparky était un bon chien, un ami fidèle. Quand on perd un être cher, il ne s'en va jamais tout à fait. Il sera toujours dans ton cœur.
6: Je le veux pas dans mon cœur. Je le veux ici, avec moi.
7: Même après la mort, les muscles réagissent.

0: Sparky. Hein? J'arrive pas à le croire. J'arrangerai ça.
1: Et puis, difficile d'oublier la famille Adams, avec Max, leur serviteur, aux allures de créatures de Frankenstein. La chose et toutes les créatures bizarroïdes qui se pressent danser le tango lors de réunions de famille. Joyeuse bande de fêlés du ciboulot et de raccommodés des articulations qu'on retrouve aussi dans des dessins animés plus récents comme Hôtel Transylvanie ou Igor, dont le personnage éponyme, las de n'être qu'un assistant de savant fou, va créer la vie.
2: You're all invited to a party. 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
3: Let's go down to the haunted house. Gonna be a party there tonight. 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

0: ces récits semblent rappeler l'avertissement de Rabelais. Science sans conscience n'est que ruine de l'âme. Puisque mis bout à bout, ils proposent tous une réflexion sur les dérives de la science et sur les mutations industrielles et sociales.
1: Je suis vivant, j'ai le cœur qui bat, j'ai une fourmi dans les doigts, mais que fait ce radiateur à la place de mon nombril ?
2: Monsieur, votre fils vous a fait entrer dans le 21e siècle. Ça ressemble au 20e siècle, sauf que tout le monde a peur et que la bourse se porte encore plus mal.
0: Pauvre créature est d'ailleurs un sublime pamphlet de la société victorienne, facilement transposable à notre société contemporaine. La question de la place de Bella, et par extension des femmes, y est prédominante. Ainsi, son choix de devenir à son tour médecin n'est pas anodin, car elle questionne directement la place des femmes en science, là où l'éthique des hommes qui l'entourent, chercheurs, notaires ou militaires, reste vraiment tout à fait discutable. Et maintenant, cher lecteur, tu dois choisir entre deux récits. Il n'y a aucun doute sur celui qui est le plus vraisemblable. L'histoire de mon second mari empeste nettement tout ce qui était morbide dans le plus morbide des siècles, le 19e. Il a ajouté à une histoire déjà suffisamment bizarre, des bizarreries comme celles qu'on peut trouver sur l'inscription de la tombe de James Hogg, additionnées d'inventions macabres comme celles de Mary Shelley et d'Edgar Allan Poe. De quelle fantaisie victorienne morbide ne s'est-il pas inspiré ? Je trouve des traces de la race future du docteur Jekyll et Mr. Hyde, de Dracula, de la créature de Rider Haggard, des aventures de Sherlock Holmes et, hélas, de l'autre côté du miroir, plus lugubre que le radieux Alice au pays des merveilles. Il a même plagié l'œuvre de deux amis très chers, le Pygmalion de George Bernard Shaw et les romans scientifiques de Herbert George Wells. En lisant cette parodie infernale de l'histoire de ma vie, je n'ai cessé de me demander pourquoi Archie l'avait écrite. Je suis maintenant en mesure de livrer cette lettre à la postérité parce que j'ai enfin trouvé la réponse. Comme je l'ai déjà dit, ce livre, pour moi, pue l'époque victorienne. C'est du faux gothique, comme le monument dédié à Scott de l'Université de Glasgow, la gare de Saint-Pancras et la Chambre des députés. Je déteste les édifices. Leur inutile surcharge décorative a été payée grâce à des profits inutilement élevés. Profits extorqués à des hommes, des femmes et des enfants rachitiques, travaillant plus de 12 heures par jour et 6 jours par semaine dans des usines inutilement sales et sordides. Car au XIXe siècle, nous savions déjà faire proprement les choses. Les énormes profits des classes possédantes étaient trop sacrés pour être mis en question. Pour moi, ce livre pue, comme devait puer les dessous en crinoline d'une pauvre femme après une excursion en chemin de fer au Crystal Palace. Je me rends compte que je le prends trop au sérieux, mais je suis contente d'avoir vécu jusqu'au XXe siècle.

Et voilà, votre fichier Rilly, c'est fini pour aujourd'hui. Comme vous venez de l'entendre, Bella Baxter est déjà une icône et a déjà inspiré de nombreux artistes musicaux. Je vous laisse fouiller, mais c'est assez impressionnant. J'espère que cette émission construite de toutes pièces vous aura pour une fois dissuadé de vous adonner à certaines expérimentations scientifiques. Surtout que si l'URSS a échoué en 1920 à créer une hybridation entre l'homme et le chimpanzé, travaux poursuivis dans les années 70 et toujours infructueux, malgré la création du mot valise du nom de l'espèce le chimposome ou humanzi, il est quand même peu probable que vous, vous réussissiez. Mais à votre guise, car il existe bien des femmes chats et des hommes chiens par-delà notre belle planète. Comme Toko, le japonais qui a dépensé une fortune pour se transformer en chien et vivre comme tel, documentant ses balades et rencontres canines sur les réseaux sociaux. Et pourquoi pas ?

0: brûlée.
1: Ah ouais? C'est normal, je t'ai expliqué. Il y a eu une explosion.
0: Oui.
1: Et l'agitation moléculaire due à cette explosion...
0: La quoi?
1: L'agitation moléculaire.
0: Ah ouais.
1: Provoque une élévation thermique suffisante pour enflammer les matières environnantes.
0: Ouais, ouais.
1: C'est alors ce qu'on appelle la...

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0: L'été en direct, spécial gospel pour rendre hommage à un très grand du gospel qui vient de nous quitter le 1er juillet dernier, Clyde Wright. Son nom ne vous dit peut-être rien, mais si je vous dis le Golden Gate Quartet, là forcément, c'est un homme qui a parcouru le siècle depuis les années 40, qui est rentré au sein du Golden Quartet au milieu des années 50, qui était né le 1er mai 1928, qui nous a quittés le 1er juillet dernier 2027. C'est Clyde Wright que j'ai eu la très grande chance d'interviewer par téléphone en 2010 à l'occasion de la sortie d'un très bel album du Golden Gate Quartet qui s'appelle Incredible. Incroyable Golden Gate Quartet. Écoutez Clyde Wright.
1: C'est le producteur de disques qui a... Parce qu'il nous a trouvé incroyable.
0: Et vous, vous vous trouvez incredible?
1: Non. Non, pas du tout. Pas du tout.

0: est venu en 1955 à l'Olympia et on était dans le spectacle avec Annie Cordy. On a eu, je sais pas, 14 ou 15 attractions et nous étions, on s'appelle Vedette Américaine. Et on a fait 3 semaines à l'Olympia en 1955. Vous voyez?
1: D'accord.
0: Ah oui, vous n'étiez bien sûr pas pensé d'être né à ce moment-là.
1: Ah non!
0: Eh oui! Et puis bon, mais on a fait beaucoup de choses. On a fait des tournées avec tous les artistes français aussi. Brel, Lynn, Jonas, tous les artistes français. Voilà!

0: Shadrach, l'un des grands tubes du Golden Gate Quartet que le quartet, fondé dans les années 30, a enregistré, réenregistré et bien sûr interprété sur scène des dizaines, voire des centaines de fois. Ça, c'était une version avec Clyde Wright qui datait de 1957, paru sur Columbia. Alors, un quartet, il y a deux ténors au sein du Golden Gate Quartet. Leader, pas leader, manager, et bien on a pu évoquer tout cela en 2010 avec Clyde Wright. Écoutez ses explications. Vous êtes le manager du groupe?
1: Oh, disons, je suis le pépé du groupe, oui.
0: What do you mean?
1: Well, because I'm 82 years old.
0: 82 ans.
1: And the others are very young, so
0: les autres sont jeunes, tout jeunes.
1: One is 61.
0: L'un a 61 ans.
1: 50, 54, 55, 54, dans les 40 ans.
0: You could be the what?
1: The daddy.
0: Daddy. Yeah, le daddy, le papy. Are you the manager or are you the leader? Is it different from you? Manager ou leader?
1: I'm not the leader. I'm not the leader because leader doesn't mean anything to me. No, I'm the manager because I do. Well, I do all the.
0: Il est le manager.
1: The business and
0: le business.
1: Arrangements. And
0: les arrangements.
1: We have a business manager.
0: On a un business
1: manager. We have always had a quartet manager.
0: Et on a un manager
1: so
0: du quartet.
1: A lot of people.

0: confuse beaucoup de gens. They confuse the word manager because it depends on how you are. If you have a good restaurant, you got for the man. You have a manager for the kitchen.
1: Mmh. Si vous avez un bon restaurant, il y a un manager pour la cuisine.
0: Yeah, I'm quartet manager, but I do more than that. I do. Well, I mean, because we do since quite a few years now, we don't have a business manager.
1: On n'a plus de business manager depuis quelques années.
0: J'étais obligé de faire le business aussi. Voilà. Mmh.
1: Est-ce qu'il y a un leader? Un leader?
0: Ouais, oui, c'est Paul Brimley, le petit neveu de Hollandis Wilson. Oui, il est leader parce que le nom du groupe était laissé à son nom, voilà.
1: Et ça veut dire quoi, être le leader de Golden Gate Quartet?
0: Ben, je sais pas, ça c'est une question de nom, voilà.
1: Et ça veut pas dire lead singer?
0: Non, pas du tout.
1: Clyde Wright, alors, on peut préciser parce que le Golden Gate Quartet, fondé dans les années 30, et il y avait Orlandus Wilson, vous avez entendu. Ces dates, c'est 1917-1998. Et il a passé le groupe, en quelque sorte, à son petit-neveu, Paul Brimley, au début des années 70. Rendez-vous compte. On écoute, alors on revient aux origines du Golden Gate Quartet, avant que Clyde Wright n'en fasse partie, en 1938, avec Gospel Train. Voilà.

0: Gospel Train par le Golden Gate Quartet en 1938. Le Golden Gate Quartet, un groupe qui a rejoint donc Clyde Wright, auquel on rend hommage aujourd'hui sur Station B dans l'été en direct. Clyde Wright, alors vous avez entendu, c'est un quartet totalement a cappella. Clyde Wright était l'un des deux ténors. Écoutez ce qu'il nous en disait en 2010.
1: Dans un quartet comme ça, c'est moi qui fais la plupart des les leaders des chansons, la plupart. Mais tout le monde, en fait, tout le monde, ça dépend de la chanson. La personne qui chante la mélodie de la chanson, c'est le leader de cette chanson. Voyez?
0: Oui, oui, d'accord. And you've got a high tenor. High tenor? A tenor?
1: A tenor, oui.
0: Who is the high tenor?
1: Bah oui, écoute, ça c'est difficile dans un groupe comme le nôtre. Nous disons le premier tenor, le deuxième tenor, baryton, basse. Moi je suis le seul chanteur dans le groupe qui est obligé de chanter tous les soirs trois voix, c'est-à-dire le baryton. Ma voix principale c'est le deuxième tenor, second tenor. Mais le second tenor voix c'est plutôt la voix de lead, si vous voulez. Depuis que je suis dans ce groupe-là, on ne sait pas si ça en français, mais l'homme utilité, c'est-à-dire utile, on m'utilise où on me trouve, quoi. On a besoin.
0: Un homme au service du Golden Gate Quartet, Clyde Wright, un groupe qui l'a rejoint au milieu des années 50 et écouté en 2012, Swing Low, Sweet Cherry-O.

0: Clyde Wright, qui vient de nous quitter le 1er juillet dernier à 98 ans, membre éminent du Gwynedd Quartet. Alors, il n'a pas passé toute sa carrière, il a eu des arrivées, des sorties. C'est un membre volage, comme l'écrivait Jean Buzelin dans Soulbag en 2010 au sujet de Clyde Wright. Mais quelle voix, quel parcours que ce chanteur, vous écoutez Station B l'été en direct. Le Clyde Wright, qui en 2010, eh bien, était au sein du Gwynedd Quartet pour un très bel album, Incredible. Et dessus, il y avait Cry Sometime, la dernière plage de ce disque. Écoutez ce que nous en disait Clyde Wright en 2010.
1: Oh, you mean Cry Sometime?
2: Cry Sometime, yes. The one that I really like.
1: Well, yes, yeah, it's modern for the Golden Gate Quartet.
2: Yes, it is, and I really like this one.
0: J'aime beaucoup Cry Sometime. Like, écoutez cet échange.
2: R&B a bit, rhythm and blues a bit.
1: Yeah, well, I'm glad you like it because many people like it, but some people say, it's not the Golden Gate. Well, yeah, but it's me.
0: C'est moi.
2: Really, is it really you?
1: Well, I wrote it.
0: Je l'ai écrite, okay. Cette chanson.
1: And I arranged it.
0: J'ai arrangé.
1: I taught it to the singers.
0: Je l'ai apprise au chanteur.
2: And what did the singers say?
1: They love it. They like it. We went to, as a matter of fact, we went to Holland last year.
0: On est allé en Hollande l'an passé.
1: Was it last year, this year? Wait a minute. Last year, I think. Yeah,
0: l'an
1: I think
0: passé.
1: It was, yeah, in 2009. We went to Holland, and I did, because it was the biggest television show that they have.
0: Le plus gros show télé en Hollande.
1: In Holland, that everybody watched this
0: show. Que tout le monde regarde.
1: J'ai emmené le quartet l'année dernière. Et je les ai envoyé le CD. Donc je pense qu'il va certainement choisir un de ces vieux Negro Spirituals. Mais penses-tu, tu sais ce qu'ils ont? Ils ont choisi Cry Sometime. J'ai dit, comment? Ah oui. Et tout le monde à la télévision, ils ont dansé. J'ai dit, bon, ok. Et j'ai un film de ça d'ailleurs. De la télévision, il m'a donné une copie. C'est chouette.

0: Je disais chanson Rhythm and Blues à Clyde Wright pour parler de cette chanson Cry Sometime. En fait, c'est de la soul. Hein. Typiquement de la soul. Clyde Wright qui a fait toute sa carrière au sein du Golden Gate Quartet et qui a interprété cette chanson-là en 2010. Clyde Wright, au téléphone, c'est quelque chose, je vous assure. Écoutez cet extrait de 2010. C'est très drôle et très touchant.
1: Le premier tenor, il a des solos, mais pas beaucoup. Je n'ai jamais eu beaucoup. C'est dépend.
0: Coupé.
1: Oui. Ça arrive ici chez moi parce que mon joue touche un bouton des fois quand je bouge.
0: D'accord. Et
1: oui, je suis en train de vous parler et vous ne répondez pas. Et puis bon, ben, je me dis, oh là là, le joue a touché un bouton et ça, bon. Et pour j'ai de petits joues, j'ai pas un gros joue, mais ça touche. Voilà.
0: Vous m'expliquez que vous chantez trois voix différentes, c'est ça, tous les soirs?
1: Ah oui.
0: Don't pray, Clyde Wright.

Hommage à Klein Rai qui nous a quitté le 1er juillet dernier à l'âge de 98 ans. Membre éminent du Golden Gate Quartet, là ça date de 2002, Don't Pray, extrait d'un très bel album paru d'ailleurs sur le label français Frémo et Associé, ça s'appelait Don't Pray. On va continuer à rendre hommage demain sur Station B, dans l'été en direct à 18h30 avec moins de paroles de Clyde Wright, pas d'extrait d'interview, mais de la musique plus, on va remonter au début des années 50. Restez là demain, et puis en attendant, vous connectez sur lastationb.fr, on a des bonus, de la vidéo, etc. Parce que le Golden Gate Quartet a été beaucoup enregistré, beaucoup filmé. C'est d'une richesse exceptionnelle. À demain sur Station B. Thank you.

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0: 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Chères auditrices, chers auditeurs, bonsoir et bienvenue sur Station B. Ce soir, je vous propose d'écouter un concert enregistré le 5 mai 2023 au bal monté du Bazarnum à Caen. Ce concert a été organisé par la SCOP Art Syndicate, qui est une structure de production créée en 1997. Elle accompagne les artistes tout au long de leur carrière dans le développement de leurs projets. Parallèlement, elles sont associées au développement du projet de la structure. Portées par des valeurs de coopération, elles travaillent avec les artistes et les groupes afin qu'elles développent leurs projets dans de bonnes conditions professionnelles. Les 5, 6 et 7 mai 2023, Art Syndicate a donc présenté au bal monté du Bazarnum trois rendez-vous de Louis. Le premier rendez-vous s'intitulait Soirée del Sol et recevait notamment Choro Doumar. Choro Doumar réunit des musiciens normands autour d'une passion commune, le choro, première musique urbaine au Brésil. Né à la fin du 19e siècle en Amérique latine, il est issu d'un mélange entre la musique africaine et européenne. Cette musique populaire et instrumentale, au rythme généralement rapide et syncopé et aux tonalités joyeuses et sensibles, est caractérisée par l'improvisation autour de la mélodie et des interactions entre les musiciens, ce qui le place proche du jazz. Le groupe présente un instrumentarium bien typique du choro, avec Mélodie Duchesnay à la flûte traversière, Samuel Marie au cavaquinho, Paul Rodriguez à la guitare 7 cordes, Amélie Delaunay au pandero percussion et David Coquet à la tanta. Je vous propose d'en savoir un peu plus sur le choro au travers d'une interview faite juste avant le concert. Choro Doumar, donc c'est comme ça que le groupe s'appelle, et vous jouez pour l'anniversaire des 26 ans de la SCOP Art Syndicate ce soir dans le bal monté du Bazarnum, oui. Sur la presqu'île. C'est un chouette anniversaire, c'est un groupe qui existe depuis longtemps, qui est soutenu par Art Syndicate depuis un moment.
1: Le groupe n'existe pas depuis longtemps. Le projet existe depuis longtemps, mais ça s'est concrétisé, on va dire, après la période de Covid, parce qu'on ne pouvait plus trop répéter, ni jouer. Puis là, ça commence à prendre son envol, quoi.
0: Tu joues donc du cavaquinho dans ce groupe.
1: C'est ça, oui.
0: On va revenir un petit peu sur les instruments de cette formation. Donc le choro, c'est un style musical. Ouais. Tu peux nous en parler, qui vient d'où et c'est quoi
1: Alors le choro, c'est un style musical brésilien, mm-hmm. qui est un mélange de musique européenne et percussions africaines. Ça a été beaucoup créé pendant le XXe siècle. Et les instruments principaux, alors nous, dans notre groupe, on a des instruments quasiment typiques du choro. Mais c'est un coup de chance parce qu'au final, en Normandie, c'est pas simple de trouver des instrumentistes brésiliens.
0: Bien sûr.
1: Donc, c'est composé du cavaquinho, donc la petite guitare, emblématique du Brésil, d'une flûte, d'une guitare 7 cordes, donc une guitare 7 cordes avec une corde basse accordée en do, c'est typique aussi du Brésil, du pandeiro. Autre instrument de percussion qui
0: est un petit tambourin avec des petites cymbales, quoi, c'est ça?
1: Voilà, ouais. Qui est emblématique du Brésil aussi. Le tan-tan, tan-tan ou sourdo, ça pourrait être joué. C'est un instrument portatif qui va faire les basses, en fait, la marque, comme on dit. Voilà.
0: D'accord. Mais alors, du coup, le tan-tan, il vient d'où, en fait, l'origine?
1: Le tan-tan, en fait, alors, à la base, dans les batucada, il y a le sourdo,
0: ouais.
1: qui va faire la marque, en fait, ce qu'on entend dans les sambas brésiliennes. Uh-huh. Et le tan-tan a été inventé par un sambiste, en fait, qui s'appelle Sereno, qui fait partie du groupe Funduji Quintal, un très grand groupe de samba au Brésil. Et donc, il a apporté ensuite cet instrument qui est très portatif et qui sonne vraiment un peu partout, quoi, pour faire les basses.
0: Ouais.
1: Et c'est assez curieux, mais ça fait un groupe assez portatif, en fait.
0: Alors, la flûte a un rôle particulier dans ce style musical. C'est vraiment la flûte qui amène véritablement la mélodie. Il y a une part d'improvisation ou pas est-ce qu'effectivement, on s'inspire un peu du jazz? Est-ce qu'il y a les mêmes codes un petit peu? Il y a des parties d'improvisation?
1: Ben, en fait, ouais, c'est vrai que c'est une bonne question parce qu'au début, dans le choro, quand j'en ai fait au début, je cherchais la partie impro parce qu'il y a beaucoup de thèmes assez écrits. Et je me dis, mais à quel moment on peut improviser sur des grilles d'accords comme on fait en jazz? Et après, j'ai compris qu'en fait, l'improvisation vient pas de jouer une impro sur une grille, mais plutôt du thème en lui-même. C'est-à-dire qu'on le fait varier. Et donc, les différents instrumentistes de choro vont reprendre des thèmes très connus, mais ils vont le jouer à leur sauce, remodifier la mélodie, et en fait, ils jouent, et parfois peuvent faire plusieurs mélodies en même temps. Mm-hmm. Et donc, c'est plutôt ça la partie improvisation, c'est jouer avec la mélodie plutôt que de faire une impro qui n'a plus rien à voir avec le thème, en fait.
2: Ça veut dire que là, ce soir, vous allez jouer que. Il n'y a pas de compo, en fait. Il n'y a pas de renouveau, comment...
1: Non, on joue des standards très connus au Brésil.
2: Ouais.
1: On n'invente rien. Après, on est un petit peu comme on fait de la musique brésilienne. Le club de choro, je dirais, il y en a beaucoup dans plein de villes et dans le monde entier, qui reprennent souvent les mêmes thèmes. Donc c'est un petit peu le même langage qu'on peut retrouver. Par exemple, si on va jouer, je sais qu'il y en a à Nantes, à Rennes. Et on peut retrouver les mêmes morceaux.
2: Un peu comme la musique irlandaise, un peu. Il peut y avoir ce genre de choses.
1: C'est ça. C'est vrai que ça peut jouer dans les bars ou bien dans les restaurants ou en musique d'ambiance, entre musiciens. D'ailleurs, ça se joue souvent en roda, autour d'une table.
2: En rond, c'est ça. Ouais. Et le public est autour. Et c'est plutôt fait pour danser.
1: Alors, pas forcément. Le choro, pas spécialement. Non, mais il faut que ça soit un petit peu plus rapide. Alors, il y a des choros samba, qui sont un petit peu plus rapides. Et là, les gens peuvent commencer à danser. Mais je pense que ce que j'avais pu voir au Brésil, c'est que c'est plutôt les sambas chantés que tout le monde chante en même temps autour de la table.
2: Donc, tu as vécu au Brésil plusieurs fois, toi ? Tu as été faire les...
1: Ah, pas plusieurs fois, non. Qu'une seule fois. J'y suis allé que pour la musique. J'ai fait que ça. et du coup, j'ai bouffé du concert, de l'ambiance. Ça m'a beaucoup plu. Donc, c'est pour ça que... Je suis toujours...
2: Amélie, alors toi dans ce groupe, tu joues les percussions et donc le pandero, donc ce tambourin à peau animale avec les petites cymbales. Il y a du chant aussi, comment ça se passe ?
3: Eh bien non, c'est ça qu'on n'a pas précisé, c'est que le choro est une musique instrumentale principalement. Mmh. Il existe des choros qui se chantent. On fait un petit bout de chant à la fin quand même, mais c'est vrai que Samuel tenait aussi à ce que ça reste instrumental, parce qu'on est très attiré par le chant, tout de suite avoir envie de se dire le Brésil, ça fait danser et tout, et là c'est vrai que c'est quelque chose qui s'écoute, qui se ressent, et donc il y a peu de chant. Pour une fois, je ne chante pas.
2: Pour une fois, tu ne chantes pas. Donc là, on voit pandero, percussion, qu'est-ce qu'il y a d'autre comme style de instrument de percussion que tu joues dans le choro ? Parce qu'en fait, là, il a un rôle vraiment... d'entraînement, c'est vraiment lui qui va donner vraiment la rythmique, le pandero.
3: Ouais, c'est ça, le pandero en fait, il donne la rythmique, le débit.
2: Ouais.
3: Donc on va vraiment avoir permettre aussi aux musiciens de se retrouver là-dedans. Donc ça va être très
2: ouais.
3: Et puis il y a le tantan qui va augmenter les basses.
2: Ouais.
3: Et là, de temps en temps, on rajoute quelques petites percussions. Il y a des cloches. Alors là, c'est des... comment ça s'appelle déjà ? Des castagnas. C'est des graines, en fait. Donc, c'est pas la gogo de la samba, mais c'est une cloche. Il va y avoir un petit tambourine qui sert aussi dans le samba. En fait, tout est interconnecté. Ouais, donc, c'est des instruments qu'on retrouve en samba, en fait. Et nous-mêmes, on joue des choros, mais ils vont aussi virer vers la samba à certains moments. Il y a ça, il y a des œufs, il y a du triangle, parce qu'on fait aussi quelques musiques du Nord-Est qui changent un peu du choro.
2: Historiquement, le choro est arrivé à quelle période ?
1: Alors, de mes connaissances, il est venu à la fin du 19e siècle. Et d'ailleurs, ça a commencé, je crois que c'est une femme, Chiquinha Gonzaga, qui a amené pas mal une très très grande compositrice brésilienne qui a amené des morceaux de choro. Et après, il y a eu l'âge d'or au XXe siècle avec des Pixinguinha, Valdir Azevedo. C'est des noms très connus au Brésil ont amené un répertoire énorme de petits thèmes comme ça à jouer. Et donc, du coup, tous les instrumentistes au Brésil s'inspire de ces petits thèmes à jouer.
2: C'est on a une idée un petit peu de d'où c'est venu. Est-ce que c'est des musiciens qui pratiquaient la samba qui ont voulu faire un autre ou c'est lié à des histoires, à des migrations, à des... t'as des infos là-dessus ou pas ?
1: De mes infos, en fait, c'est venu un mélange de musique classique européenne.
2: Ouais, c'est ça ce que tu disais.
1: Ouais. Et de percussions africaines, enfin, qui s'est. Disons qui s'est adapté au Brésil, quoi, qui s'est transformé au Brésil. Et c'est le mélange de ces deux choses-là, parce que je crois que les musiciens plus pauvres, disons, qui préféraient jouer avec ce qu'ils avaient sous la main, ouais. Et puis c'était plutôt les musiques plus pauvres que des gens qui étaient...
2: Oui, donc c'est lié au phénomène migratoire aussi, voilà, comme souvent en fait dans la musique, quoi. Eh ben super, ça donne envie vraiment d'écouter, et puis forcément des sonorités que... Je dirais, nous, Européens, on n'entend pas tous les jours. Si les gens veulent se mettre au choro, en fait, ils font choro.com. ça, il doit y avoir des clubs de choro dans toutes les villes, tu disais tout à l'heure. Blague à part, on peut retrouver des infos sur le site arsyndicate.fr. Choro Doumar, donc avec un D-O, en fait, ça s'écrit C-H-O-R-O-D-O. MAR, voilà. Et ben, je vous remercie. On va écouter tout ça et je vous souhaite un bon concert.

Merci. Et maintenant, Santa Morena, une valse brésilienne. Il n'y en a pas beaucoup, mais il y en a. Ah, voilà. Il faut que je parle. Alors là, c'est un morceau de Jacob Doubandolim qui va venir. Jacob Doubandolim, Doubandolim, c'est le nom de son instrument. Pourquoi ? Parce que Jacob était un dieu du bandolim. Alors le bandolim, c'est une mandoline brésilienne. Donc pour les connaisseurs, la mandoline, elle a un fond bombé. Et au Brésil, elle a un fond plat. Les grands instrumentistes de bandolim maintenant, c'est Hamilton Giolanda, qui est passé plusieurs fois à Jazz sous les pommiers, pour ceux qui aiment bien aller là-bas. Are you ready ?

0: Mélodie à la flûte.
1: Sur Audemars, un concert enregistré le 5 mai 2023 au Bazarnum. 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
0: Et maintenant, un morceau de choro. Donc, on fait du choro, de la musique brésilienne. Et donc, c'est un morceau calme qui s'appelle Eu Quero Sossego et qui veut dire Je veux être tranquille. Donc, soyez tranquille alors.

0: Merci. Alors du coup, là, c'était un morceau de choro. Et on va passer à du choro samba, donc qui est un peu différent. C'est...
1: Mais Jamie, enfin Samy, c'est quoi la différence entre le choro et le samba? Parce que pour la plupart des gens, finalement, c'est brésilien, mais c'est différent, n'est-ce pas?
0: Quel talent! Alors, le choro, en fait, il est... Alors, David, tu peux m'aider, parce qu'en solfège, j'ai du mal à expliquer. Alors, du coup, il est deux fois moins vite que le samba. Parce que le samba, il va un peu plus vite. Alors, je sais pas, il est pris à la blanche ou à la noire. Enfin, je sais pas, un truc comme ça.
1: Peut-être tu nous montres, enfin, tu nous montres avec les oreilles, peut-être?
0: Ah bah oui, ouais. Oui, ça va être plus simple. Ouais. Merci pour ton aide, David, ancien prof de solfège. Alors... Ah bah, le choro, ça fait ça, comme on avait avant là. Enfin, plutôt mineur d'ailleurs, hein, parce que le choro, ça veut dire pleurer. Donc, Et samba, voilà, ça va faire plutôt comme ça.

Merci. Et maintenant, un morceau de Pixinguinha, un grand compositeur brésilien. Le morceau s'appelle Os Cinco Compañeros, qui veut dire les cinq compagnons, en hommage à son groupe qu'il avait et qui était composé de grands talentueux et créateurs de choros.

0: Merci. Et maintenant, nous allons changer un peu de rythme. On va aller un petit peu dans le nord du Brésil. On va faire ce qui s'appelle un foro. Un fora. Je le prononce très très mal. Vas-y Amélie, comment...
1: C'est le fora.
0: Fora.

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1: Merci.
0: Une soirée rendez-vous de Louis de la SCOP Art Syndicate.
1: Paul Rodriguez à la guitare 7 cordes. Et on reste dans le Nord-Est.

Merci. C'était au bon filio à Casa Torna, qui veut dire un bon fils revient toujours à la maison. C'est ça, hein? Bon, il y a une expression derrière ça, mais...

Merci. Là-bas, David, tout au bout, il joue du tantan. En fait, je le prononce pas bien, c'est pas tam-tam, c'est tantan, tantan. C'est, ça remplace le sourdo dans les batucadas, là, qui fait tac, boum, tac, boum, tac. Et en plus léger, quoi, en plus portatif. Amélie joue du triangle tout de suite. Moi, je joue du cavaquinho, à pas confondre avec le ukulélé, parce que c'est pas du tout pareil. Enfin, si, c'est la même famille, mais celui-ci, il a des cordes d'acier. Donc, du coup, sonne un petit peu plus puissant acoustique, comme ça, dans les batucadas, là. En fait, on entend bien, quoi, en fait, pour pouvoir chanter dessus. Merci. Paul joue de la guitare 7 cordes, typique brésilien, qui permet de jouer un style qui s'appelle les bacharias. Et elle est équipée d'une corde grave, une corde de do, en dessous du mi. Et revoilà Mélodie, qui joue de la flûte, qui est beaucoup jouée au Brésil. On retourne dans le nord-est, au Casamento da Raposa.

0: Merci. Mélodie à la flûte.
1: Vous êtes sur Station B. Chorodoumar, une soirée rendez-vous de Louis de la Scope Art Syndicate.

C'est notre... Merci, merci. Notre dernier morceau pour laisser la place à Komono.

Amélie au pandero. Mélodie à la flûte et au zagogo. Paul Rodriguez, guitare 7 cordes. Et moi au cavaquinho.

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0: Merci, c'était Choro Douma.
1: Samuel, Mario Cavaquinho et à tout. Merci Cyril aussi, vous nous avez fait le son.
2: Encore une très belle soirée au Bazarnum. Merci au collectif pour son accueil. Le concert a été mixé par Sam No. Cette émission est à réécouter sur le site de la radio lastationb.fr. Vous y trouverez les références et liens nécessaires pour suivre l'actualité de Choro Douma. On se retrouve très bientôt sur Station B pour de prochains événements musicaux et d'ici là, restez à l'écoute de nos programmes. Bonne soirée.

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que ne ressemble à Brad Pitt dans la Drôme. Mais Kevin, un crétin de Secret Story 3, oui. Il paraît qu'il a coupé ses cheveux, c'est imbécile. Mon cousin par alliance, par moment, ressemble à Brad Pitt. Mais il n'a pas les mêmes muscles. Michael Vendetta ne ressemble pas à Brad Pitt, même s'il est blond. Il est nunuche, c'est un connard, il ne mérite pas de gagner la fame de célébrité. Son métier, c'est de faire le buzz. Il a la même voix que Sting dans le dessin animé Fairy Tail. J'ai partagé ma chambre avec ma copine Léa, qui ressemble à Scarlett Johansson en rousse. Nicolas Momono de ski à la plane ressemble à Hayden Christensen. Je crois qu'il est célibataire, mais je n'avais pas le niveau de ski pour me marier avec lui.

Clément ressemble à Zac Efron, Gabriel à Ben Barnes, Adrien à Jared Leto, Claire ressemble à Oda de la Star Academy 4, Mathilde à Lily Cole, Célia à Erika Durance qui joue dans Smallville, Christophe ressemble à Samir, le cousin de Benzema, qui apparaît dans Hollywood Girls. On l'aime pas trop, il est con. Il s'était accouplé avec Aurélie dans L'île des vérités.